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Ils ont jeté de la poudre aux yeux, les gens ont dit oui, mais non.

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1: Greg Show, épisode 88, qui commence aujourd'hui avec... Alors attendez, ça ne se lance pas, évidemment. Que se passe-t-il ? Bien joué, très mauvais lancement. On recommence cette introduction du Greg Show avec Benjamin Diamond, Stardust et Alan Brax. Music sounds better with you. Beau faux départ.

lancement totalement foiré de cet épisode 88 du Greg Show. Nous sommes le dimanche, c'est un dimanche aujourd'hui, 24 août, c'est presque la fin, non pas de l'été, mais des vacances. C'est triste, j'ai envie de chouiner. J'espère que vous allez toutes et tous bien, que vous êtes encore en vacances, je vous le souhaite. Que pour d'autres, si vous reprenez demain, c'est pas un drame, c'est pas grave, faut y aller cool. Hein. Il n'y a que des choses cool qui vont nous arriver, évidemment. Introduction signée donc Stardust, Benjamin Diamond et Alan Braxe avec le magnifique Music Sounds Better With You, paru le 20 juillet 1998, soit 8 jours après la finale de la Coupe du Monde. Donc ça c'était l'intro que j'ai lancé ça sur mon téléphone et j'ai pas lancé ça sur le poste sur lequel j'opère le dimanche, c'est-à-dire maintenant. Donc voilà la raison pour laquelle il y a eu un petit blanc au début, mais c'est pas grave, je suis là, ne vous inquiétez pas. Le Stade Malherbe a battu Aubagne à la dernière seconde jeudi soir, j'y étais, c'était magnifique, j'ai failli pleurer encore une fois, je pleure quasiment 3 fois par jour. Continuons donc ce début de Greg Show épisode 88. On a commencé donc avec Stardust, Benjamin Diamond et Alan Braxe. Nous allons continuer avec un très bon morceau d'Alan Braxe et de Fred Falk. Alors ça c'est la French Touch, mais French Touch pointue de Calidad. Continuons donc avec le son qui s'appelle Intro

L'excellent Missing, interprété par le groupe britannique Everything But The Girl, remixé par Todd Terry en 1995. Beaucoup de succès pour ce morceau, qui a été donc précédé par un morceau qui s'appelle Intro d'Alan Brax et Fred Foulkes. C'est à peu près la même époque que le morceau d'introduction Music Sounds Better With You, donc c'est à peu près années 98-99. Excellent Alan Brax, que ce DJ français, je sais pas pourquoi je parle comme ça. Continuons cet épisode 88 du Greg Show avec tout d'abord 2001 Odyssée de l'espace, suivi de D12 et ponctué par Snap.

Rhythm is a Dancer, excellent titre d'Eurodance du groupe Snap, titre de 1992. Snap, c'est un groupe allemand qui a eu beaucoup de succès dans les années 90. Titre qui a été précédé par Aslo Sprach Zarathustra, ainsi parlé Zarathustra. Donc, qui est un morceau et donc une composition de Richard Strauss qui doit dater du 19e siècle, si je ne dis pas de bêtises. Et donc, ce morceau a été repris en introduction du film de Stanley Kubrick 2001 Odyssée de l'espace, donc qui était sorti en 1968. J'ai donc, si vous avez bien suivi, j'ai donc zappé D12, mais je vais mettre D12 dès maintenant. Avant tout cela, je vous rappelle que je suis tout à fait joignable au 02 31 94 66 66. Si vous avez des suggestions à faire, des précisions à faire par rapport à certains morceaux, n'hésitez pas. Continuons donc avec le groupe de Detroit, D12. Donc D12, ce sont les 12, c'est une référence aux 12 salopards. C'est un groupe de Détroit qui a été fondé notamment par Eminem. Il y avait Proof dedans, il y avait d'autres rappeurs. Excellent album de D12, leur premier album Devil's Night, qui est un des meilleurs albums de rap presque de l'histoire. Il est vraiment extrêmement bon. Des samples magnifiques, une préparation musicale incroyable. Donc, continuons avec D12 et le titre These Drugs, qui sera suivi par un groupe de Los Angeles un peu plus, on va dire, d'un style tout à fait différent, qui s'appelle Megadeth.

C'était donc Megadeth avec deux titres, le dernier I Will Get Heaven et le précédent A Secret Place, deux morceaux issus de leur album Cryptic Writings qui date de 1997 a priori. Donc Megadeth, groupe de metal formé à Los Angeles par Dave Mustaine, ancien de Metallica. Nous avions commencé ce triptyque de morceaux avec These Drugs interprété par D12. Continuons avec quelque chose d'un peu plus doux. Il s'agit de Cocteau Twins et le titre Lorelei, pardon, paru sur leur album Treasure. Ce titre sera suivi de Bangles et à nouveau de D12, car aujourd'hui, la playlist du Greg Show est centrée sur l'œuvre d'Eminem.

C'était donc American Psycho, titre interprété par le groupe américain D12, donc dans le cadre de leur album Devil's Night qui est paru en 2001. Continuons sur le Greg Show avec David Bowie qui sera suivi d'Eminem en solo et de Massive Attack.

0: C'était donc Poppy Ayuda, chanteuse britannique, avec un titre qui s'appelle London is Burning, qui est un titre de 2022, issu de son premier album The Power in Us. Ce titre avait été précédé par Spying Glass, donc titre de Massive Attack, issu de leur deuxième album Protection de 1994, donc titre interprété comme d'autres titres de Massive Attack avec le Jamaïcain Horace Andy. Et nous avions commencé cette phase avec China Girl, excellent et légendaire titre de David Bowie, paru en 1983. Continuons donc, je vous avais promis du Eminem, avec du Eminem, Brain Damage, titre de son deuxième album, ou là, The Slim Shady LP, qui est paru en 1999, excellent album comme je l'ai déjà dit dans certains épisodes, Brain Damage qui sera suivi de Pearl Young, et nous reviendrons avec un autre titre d'Eminem qui s'appelle Role Model.
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Come Back and Stay, donc titre de Paul Young, chanteur britannique. Continuons avec de la musique britannique dans le cadre de cet épisode 88 du Greg Show, avec un groupe de rap de Birmingham qui s'appelle The Streets. Ils ont sorti un album qui était excellent, leur premier album en 1999 ou 2000, je crois, qui s'appelle Original Pirate Material. Écoutons donc As It Come To This avec l'excellent chanteur de The Smiths, qui s'appelle Mike Skinner. Ce titre sera suivi de Diana Ross et de Missy Elliott.

Cold Rock Party, titre co-interprété par la rappeuse de New York MC Light, ainsi que Missy Elliott et Bad Boy, qui étaient à l'époque P. Diddy. Ce titre avait été précédé par le morceau original qui a été samplé, qui s'appelle Upside Down, titre de 1980, interprété par la reine de la soul Diana Ross. Continuons avec trois titres hip-hop. Le premier, c'est Heartless, interprété par Kanye West, issu de son quatrième album 808 and Heartbreak, qui sera suivi du groupe de rap de Los Angeles, The Far Side, avec Passing Me By, et ponctué par un groupe très original qui s'appelle The Avalanches.

Encore un très mauvais enchaînement. J'étais en train de déjà réfléchir à ce que j'allais vous proposer juste après. Donc, c'était The Avalanches, groupe de hip-hop australien, avec un titre qui s'appelle Since I Left You, qui date de 2000, précédé de The Far Side, et le titre Passing Me By, qui date, lui, de 1992. Nous allons continuer avec deux titres d'un groupe de reggae un peu à l'ancienne, Culture, qui est un groupe jamaïcain qui est très renommé dans le milieu reggae. Écoutons d'ores et déjà ces deux titres, puis nous verrons comment on va conclure. Alors, je verrai pourquoi je parle à la première personne du pluriel. Marcus, interprété par Culture, suivi de Wings of a Dove.

Alors, petite précision, on a commencé par Marcus, le titre du groupe Culture, paru sur leur album Wings of a Dove. Alors, je vous rappellerai la

Un des meilleurs titres que j'ai passé dans ce Greg Show, c'est celui-ci, Rub a Dub Style, celui qu'on vient d'entendre. C'est la raison pour laquelle je vous le propose à nouveau.

Bon, c'était une demi-blague. On va pas l'écouter entièrement, mais il faut absolument connaître ce titre qui est excellent. Nous allons continuer avec le titre annoncé initialement qui s'appelle Policeman, interprété par Joseph Hill.

C'était donc, oula, je m'emmêle un petit peu les pinceaux, comme d'habitude, Policeman, interprété par Joseph Hill, chanteur du groupe Culture et accompagné par le groupe Culture sur ce morceau. Je ne vous donnerai pas l'année parce que je ne la connais pas de tête. En tous les cas, ce que je veux vous dire, c'est qu'il faut connaître Culture et Joseph Hill pour bien connaître le reggae. Si vous ne connaissez pas Joseph Hill et Culture, vous manquez quelque chose du reggae. Je ne dis pas que vous ne connaissez pas le reggae, mais c'est quand même excellent, excellent, excellent. C'est reggae, c'est mélancolique, pas que, c'est rythmé, c'est très bon, c'est très bien écrit, c'est très bien chanté, c'est très bien instrumentalisé. Je ne sais pas si on dit ça, mais du moins, la pratique instrumentale est très bonne. Il n'y a pas grand chose à acheter. Alors, je sais pas si on jette ou on prend dans la musique, mais là, franchement, vous verrez pas ça le samedi soir sur, je sais pas quelle chaîne, quoi. C'est quand même quelque chose de sérieux. C'est sérieux, la musique, comme je dis. Continuons et terminons ce Greg Show. C'est triste. Je suis malheureux de vous quitter aujourd'hui, alors que bon, j'ai pas assuré un show terrible parce que voilà, il y a eu une intro qui a été un peu. Bref, on va pas faire l'inventaire de des choses qui ne fonctionnent pas, ça fonctionne pas toujours. Il faut être concentré, j'étais concentré, sauf que voilà, j'avais des petites hésitations sur les morceaux que je voulais vous proposer. On termine avec un lien avec le reggae, bah pourquoi ? Parce que c'est du trip-hop, c'est Massive Attack, groupe légendaire de la scène trip-hop britannique, créé à la fin des années 80 à Bristol. Massive Attack qui a beaucoup travaillé avec un reggae man ou un artiste reggae qui s'appelle Ora Sandy. C'est pour ça que le trip-hop est un peu la synthèse de pas mal de choses, de l'électro, du rock, du reggae, du jazz, de pas mal de choses. Donc voilà. On termine avec cet excellent morceau de Massive Attack interprété par Ora Sandy qui s'appelle Girl I Love You, paru sur le 5e album de Massive Attack, Heligoland. Vous n'allez pas l'entendre entièrement, mais vous allez l'entendre le début qui est exceptionnel. Ciao, à la semaine prochaine pour le 89.

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Eh bien, le bonsoir, bien sur les ondes de la radio Triple 6 dans Jamaïcan Radio Show, votre émission Strictly Roots and Culture du dimanche soir. On espère que vous y avez passé un bon week-end et on va le terminer en musique avec 1h30 de reggae music non-stop. Et on va terminer... On va commencer avec une production maison, voilà, pour se mettre en jambes à base de bass et de batterie.

Roots Music, un petit détour chez Studio One avec l'homme qu'on appelle Burning Spear. Classic tune.

Et reste encore sur les ondes parce que t'es pas prêt pour la prochaine. Rest in power, Jah Shaka.

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0: dites, monsieur Pollux, c'est...
1: Et per favore, vous voulez pas appeler monsieur Zébulon, puisqu'il a fait la pizza. Il pourrait aussi faire la vaisselle.
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